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2: 7h l'équipe, bienvenue, c'est le Wake Up Nice.
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2: 7h la team, bienvenue sur Move. Vous êtes avec moi, Sérum, empereur des Hauts-de-France, qui vous accompagne aujourd'hui et j'appréhende cette émission. C'est le dernier Wake Up Mix de la saison, les amis. Ouais. On est en place depuis le mois de septembre, hein, donc il va être l'heure de souffler un petit peu et je pense qu'on aura bien charbonné cette saison. Bon, on va quand même se mettre dans un bon mood festif pour attaquer la journée. Il y a du gros mix qui débarque aujourd'hui. Il n'y a pas de thème précis. Je vais vous balancer tous les sons que j'ai en tête. Vous aussi, vous pouvez m'envoyer les sons que vous voulez écouter, ça se passe en DM ou en story sur mon Instagram DJ Sérum, DJSEROM. Et pour attaquer ces 30 minutes de son, j'ai deux cadeaux pour vous, les amis. Un inédit de Tory Lanez, pas encore sorti, issu de son prochain projet à venir, et une autre exclue, le tout nouveau Lil Baby, produit par Pharrell. On s'écoute ça juste après Future Radio. Vous êtes sur Move, la team. C'est la dernière du Wake Up Mix et ça démarre maintenant. Bienvenue.
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Give it up to me, Sean Paul, la version remix avec Kisha Cole à l'instant sur Move. Et vous êtes toujours avec moi, Serum qui vous accompagne pour la dernière du Wake Up Mix, les amis. Hein, n'hésitez pas à me balancer vos messages sur mon Insta DJ Serum, D-J-S-E-R-O-M. Et on reste dans les classiques pour la suite. Ça sera Fabio et Ashanti, What's Love sur Move.

0: Bumpa Move, sur Move. À l'instant, c'était Punks en featuring avec le Jamaïcain Skilly Bangs. Et c'était un son qui m'a été demandé par Lilo sur Insta. Donc, si vous aussi, vous voulez faire comme Lilo, envoyez-moi un petit DM ou une story. Ça se passe sur DJ Serum, D-I-S-E-R-O-M, sur Insta. N'hésitez pas à me dire également si vous kiffez la session. Je serai de retour d'ici 30 petites minutes avec la seconde partie du mix. Vous ne bougez pas, la suite du bon son Move sans pub, c'est tout de suite.
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0: Et on est toujours ensemble en ce dernier jour de Wake Up Mix pour ma part. Toujours avec le bon son Move pour accompagner vos vacances ou au taf aussi. Hein. Courage à vous les amis avant de vous faire découvrir l'excellent drop du jour. On repart en musique avec le bon son classique de Zao. C'est chelou, ça arrivera. Juste après cette vibe, Afro R&B, Georgia Smith et Wizkid. Voici Alive sur Move.

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1: Et dans ce dernier drop de la saison, les amis, eh ben, je me suis fait un kiff. Je me suis dit qu'après vous avoir fait découvrir des artistes venus des quatre coins de la planète, eh ben, pourquoi pas moi aussi vous faire partager l'un de mes morceaux. Je vous présente Rollin', mon titre réalisé avec mon bro Shelley, une grosse vibe à mi-chemin entre R&B et dancehall, calibré pour l'été. Si jamais vous étiez passé à côté, séance de rattrapage tout de suite sur Move. DJ Serum et Shelley, Rollin', c'est maintenant.
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0: excellent drop du jour. Chelley et moi-même DJ Serum, à l'instant, on s'écoutait Rollin sur Move. Impossible de finir cette saison sans vous le repartager. Et n'hésitez pas non plus à aller retrouver ce titre sur vos plateformes de stream préférées. Restez bien connectés. La suite du bon son sans pub, c'est tout de suite sur Move.
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IMS à l'instant sur Move, c'était Rambo Goyard et j'espère que tout va bien pour vous en ce jeudi matin les amis. Dans quelques minutes ça sera la deuxième partie du mix, juste le temps de faire un petit crochet par Détroit pour s'écouter ce classique d'Eminem, Not Afraid, et dans l'immédiat, bah, direction la Martinique, voici Meryl et le duo, c'est Boss sur Move. 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
0: il est 8h la team, c'est le Wake Up. Il est 8h sur Move, les amis. Je vous souhaite la bienvenue. Vous êtes avec moi, Serum, empereur des Hauts-de-France, qui vous accompagne dans ce dernier Wake Up Mix. On reste positif, on a dit. On repart tout de suite avec 30 minutes de gros son, toujours en mode festif. On va commencer avec un petit peu de bouillon. Ça va encore un peu plus vous réveiller, tout ça. Hein. Je voulais également déjà vous remercier pour tous vos messages. Ça fait grave plaisir. Continuez à bombarder, hein, les amis. Envoyez-moi des DM, des stories. Ça se passe sur mon Insta, DJ Serum, D-J-S-E-R. OM, allez, on perd pas de temps, bouillon pour attaquer, je vous avais promis. Voici Maureen, les amis, pour la dernière du Wake Up Mix. Bienvenue!
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Obligé d'aller avoir du Biggie pour la dernière du Wake Up Mix à l'instant. Hypnotize sur Move. J'espère que vous kiffez cette vibe. N'hésitez pas à me dire tout ça en DM ou en story sur mon Insta DJ Serum DJSEROM. Et on va rester à Brooklyn avec encore un petit peu de Notoriousy pour la suite du mix. Bon, on verra. C'est la dernière du Wake Up Mix, la team. Je m'occupe de tout. Bienvenue.

0: Le magnifique morceau d'Alicia Keys et Drake pour finir cette deuxième session du Wake Up Mix. Un morceau que je mets souvent pour finir mes sets en club, genre en toute fin de soirée. D'ailleurs, si vous voulez venir me voir en live, bah guettez mon Insta, DJ Serum, DJ Serom. Je mets toutes les infos. On va se retrouver en mode intégral d'ici 30 petites minutes, l'équipe. Et vous restez bien connectés pour la suite. On est de retour juste après.
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0: La grosse combinaison Damso Blink, c'était MTL à l'instant sur Move.
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0: Et je suis ravi d'être à vos côtés en ce jeudi matin pour la dernière du Wake Up Mix pour ma part. Hein. Pas d'inquiétude, on vous laisse avec les rediffs des mix tout l'été et surtout le bon son Move sans pub continue avec le J, Jul à l'heure la zone. Ça débarque juste après l'Eto. Voici Thierry Coco sur Move.

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1: Et dans ce dernier drop de la saison, les amis, eh ben, je me suis fait un kiff. Je me suis dit qu'après vous avoir fait découvrir des artistes venus des quatre coins de la planète, eh ben, pourquoi pas moi aussi vous faire partager l'un de mes morceaux. Je vous présente Rollin', mon titre réalisé avec mon bro Shelly, une grosse vibe à mi-chemin entre R&B et dancehall, calibré pour l'été. Si jamais vous étiez passé à côté, séance de rattrapage tout de suite sur Move. DJ Serum et Shelly, Rollin', c'est maintenant.
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0: l'excellent drop du jour, Célé et moi-même DJ Serum. À l'instant, on s'est écouté Rollin' sur Move. Impossible de finir cette saison sans vous le repartager. Et n'hésitez pas non plus à aller retrouver ce titre sur vos plateformes de stream préférées. Restez bien connectés. La suite du bon son sans pub, c'est tout de suite sur Move.
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Ozuna sur Move. On s'est écouté Millio de Gentes. Et les amis, hein, avant de partir en vacances, il me reste encore à vous balancer la version intégrale du Wake Up Mix, une heure en non-stop. Alors vraiment, je compte sur vous l'équipe, hein. Envoyez-moi un max de soutien en DM ou en story sur Insta. Ça se passe sur DJ Serum, D-J-S-E-R-O-M. Et ce mix donc, ah bah, ça sera juste après Soprano en feu pour les souvenirs. Et dans l'immédiat, voici la grosse collab Valiant Cynthia. C'est My Turn sur Move.

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2: 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Salut la team, bienvenue sur Move, si vous nous rejoignez, vous êtes avec moi, Serum qui vous accompagne et on est désormais en mode intégral. Alors oui, hein, je vous l'avais dit tout à l'heure, c'est le dernier jour du Wake Up Mix, mais on va pas se mettre en mode nostalgie, non, on va rester dans un mood festif, on a dit. Hein. Alors pas de thème précis pour ce mix, je vais vous balancer un petit peu tout ce que j'ai en tête. Rap US, R&B, dancehall, classique ou nouveauté, la seule règle, c'est qu'il faut que ce soit du banger. Mais bon, pour ça, vous pouvez me faire confiance. Hein. Vous pouvez également me balancer tous les sons que vous avez envie d'écouter, ça se passe sur Insta, en DM ou en story, sur DJ Serum, D-J-S-E-R-O-M, et on attaque avec deux gros exclus, le nouveau Tory Lanez, pas encore sorti, ça devrait être sur son prochain projet, et également le tout nouveau Lil Baby, produit par Pharrell. On s'écoute ça tout de suite sur Move, juste après Future. Voici Radio dans le Wake Up Mix, bienvenue.
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0: Et voilà, on y est les amis, hein. C'était la dernière du Wake Up Mix. J'ai été ravi et vraiment trop chanceux de pouvoir vous accompagner chaque matin. Et même si ça me rend un petit peu triste, beaucoup triste même, de rendre l'antenne, bah, je suis obligé d'être hyper reconnaissant pour toutes ces années sur Move, hein, parce que ça fait 10 ans cette année. Ouais, 10 ans que j'ai commencé à travailler pour la radio et franchement, j'en garde que de très bons souvenirs. Alors, qu'est-ce qui se passe pour la suite? Est-ce qu'on sera là à la rentrée? Bah, tout ça, hein, je vous laisse... La surprise, bonne ou mauvaise, mais je vais quand même prendre le temps pour remercier quelques personnes. D'abord, celui qui m'a recruté, Bruno Laforesterie, merci à toi. J'oublierai jamais mon entretien d'embauche. Quand tu m'as dit qu'il était temps que mon talent s'exprime en radio nationale tout en écoutant un de mes mix à fond dans ton bureau, merci. Il faut absolument que je remercie de tout cœur, mais vraiment, Christophe Anton, le boss de l'antenne, le garde-fou de toute cette maison de fou, mais surtout une personne incroyable, toujours à l'écoute des mix, mais également de chacun. Merci pour tout ce que tu as fait pour moi et pour nous aussi de façon plus générale. Les gens doivent absolument savoir ça. Merci Christophe, vraiment. J'en profite aussi pour remercier tous mes excellents collègues, que ce soit les techniciens, coordinateurs, les programmateurs, Rachid et Yannick, l'équipe de guerriers de cette saison, First Mike et Kimra. Vous avez vu, on a tenu bon. Et forcément, hein, quand on parle collègues, je remercie également tous les talents avec qui j'ai eu la chance de partager l'antenne durant ces 10 années, et particulièrement ce fou de Muxa avec qui on a tapé des barres de rire pendant cette saison. Et pour l'anecdote, hein, le surnom Empereur des Hauts-de-France, eh ben, c'est lui. Alors je sais, hein, j'ai déjà beaucoup parlé, mais il faut que je vous remercie, vous, chers auditeurs, pour tous vos messages. Votre soutien, encore une fois, j'ai eu la chance de partager un petit peu de votre quotidien, et ça compte énormément pour moi. Hein. Ça représente 10 ans de ma vie, donc forcément, bah, je vous oublierai jamais. Merci également à ma petite femme chérie, hein. Je pense que c'était elle l'auditrice la plus fidèle de mes mix. Merci beaucoup pour son soutien, ça compte beaucoup pour moi. Alors avant le mot de la fin, je voudrais encore remercier une personne hyper chère à mon cœur, une personne qui du haut de ses 4 ans m'a offert ce jingle légendaire. Ce gimmick dont beaucoup d'entre vous me parlent quand ils me croisent dans la rue, cette formule qui a marqué chacun de mes mix depuis 10 ans. Je vous parle de ce jingle.
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0: Merci Nathéo, merci mon fils. Les amis, bah je crois que c'est l'heure. Hein. À très vite, ici ou ailleurs. C'était Serum sur Move.
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1: 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Et dans ce dernier drop de la saison, les amis, eh ben, je me suis fait un kiff. Je me suis dit qu'après vous avoir fait découvrir des artistes venus des quatre coins de la planète, eh ben, pourquoi pas moi aussi vous faire partager l'un de mes morceaux. Je vous présente Rollin, mon titre, réalisé avec mon bro Shelley, une grosse vibe à mi-chemin entre R&B et dancehall, calibré pour l'été. Si jamais vous étiez passé à côté, séance de rattrapage tout de suite sur Move. DJ Serum et Shelley, Rollin, c'est maintenant.
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0: excellent drop du jour, Shelley et moi-même DJ Serum. À l'instant, j'ai écouté Rollin sur Move. Impossible de finir cette saison sans vous le repartager. Et n'hésitez pas non plus à aller retrouver ce titre sur vos plateformes de stream préférées. Restez bien connectés. La suite du bon son sans pub, c'est tout de suite sur Move.
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1: Salut la team, bienvenue sur Move. Si vous nous rejoignez, vous êtes avec moi, c'est Rome qui vous accompagne et on est désormais en mode intégral. Alors oui, hein, je vous l'avais dit tout à l'heure, c'est le dernier jour du Wake Up Mix, mais on va pas se mettre en mode nostalgie, non, on va rester dans un mood festif, on a dit. Hein. Alors pas de thème précis pour ce mix, je vais vous balancer un petit peu tout ce que j'ai en tête. Rap US, R&B, dancehall, classique ou nouveauté, la seule règle, c'est qu'il faut que ce soit du banger. Mais bon, pour ça, vous pouvez me faire confiance. Hein. Vous pouvez également me balancer tous les sons que vous avez envie d'écouter, ça se passe sur Insta, en DM ou en story, sur DJ Serum, D-I-S-E-R-O-M, et on attaque avec deux gros exclus, le nouveau Tory Lanez, pas encore sorti, ça devrait être sur son prochain projet, et également le tout nouveau Lil Baby, produit par Pharrell. On s'écoute ça tout de suite sur Move, juste après Future. Voici Radio dans le Wake Up Mix, bienvenue.
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0: On y est les amis, hein. C'était la dernière du Wake Up Mix. J'ai été ravi et vraiment trop chanceux de pouvoir vous accompagner chaque matin. Et même si ça me rend un petit peu triste, beaucoup triste même de rendre l'antenne, bah, je suis obligé d'être hyper reconnaissant pour toutes ces années sur Move, hein, parce que ça fait 10 ans cette année. Ouais, 10 ans que j'ai commencé à travailler pour la radio et franchement j'en garde que de très bons souvenirs. Alors, qu'est-ce qui se passe pour la suite? Est-ce qu'on sera là à la rentrée? Bah tout ça, hein, je vous laisse... La surprise, bonne ou mauvaise, mais je vais quand même prendre le temps pour remercier quelques personnes. D'abord, celui qui m'a recruté, Bruno Laforesterie, merci à toi. J'oublierai jamais mon entretien d'embauche. Quand tu m'as dit qu'il était temps que mon talent s'exprime en radio nationale tout en écoutant un de mes mix à fond dans ton bureau, merci. Il faut absolument que je remercie de tout cœur, mais vraiment, Christophe Anton, le boss de l'antenne, le garde-fou de toute cette maison de fou, mais surtout une personne incroyable, toujours à l'écoute des mix, mais également de chacun. Merci pour tout ce que tu as fait pour moi et pour Move aussi de façon plus générale. Les gens doivent absolument savoir ça. Merci Christophe, vraiment. J'en profite aussi pour remercier tous mes excellents collègues, que ce soit les techniciens, coordinateurs, les programmateurs, Rachid et Yannick, l'équipe de guerriers de cette saison, First Mike et Kimra. Vous avez vu, on a tenu bon. Et forcément, hein, quand on parle collègues, je remercie également tous les talents avec qui j'ai eu la chance de partager l'antenne durant ces 10 années, et particulièrement ce fou de Muxa, avec qui on a tapé des barres de rire pendant cette saison. Et pour l'anecdote, hein, le surnom Empereur des Hauts-de-France, eh ben, c'est lui. Alors je sais, hein, j'ai déjà beaucoup parlé, mais il faut que je vous remercie, vous, chers auditeurs, pour tous vos messages. Votre soutien, encore une fois, j'ai eu la chance de partager un petit peu de votre quotidien, et ça compte énormément pour moi. Hein. Ça représente 10 ans de ma vie, donc forcément, ben, je vous oublierai jamais. Merci également à ma petite femme chérie, hein. Je pense que c'était elle l'auditrice la plus fidèle de mes mix. Merci beaucoup pour son soutien, ça compte beaucoup pour moi. Alors avant le mot de la fin, je voudrais encore remercier une personne hyper chère à mon cœur, une personne qui du haut de ses 4 ans m'a offert ce jingle légendaire. Ce gimmick dont beaucoup d'entre vous me parlent quand ils me croisent dans la rue, cette formule qui a marqué chacun de mes mix depuis 10 ans. Je vous parle de ce jingle.
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0: Merci Nathéo, merci mon fils. Les amis, bah je crois que c'est l'heure. Hein. À très vite, ici ou ailleurs. C'était Sérum sur Move. 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
1: Et dans ce dernier drop de la saison, les amis, eh ben, je me suis fait un kiff. Je me suis dit qu'après vous avoir fait découvrir des artistes venus des quatre coins de la planète, eh ben, pourquoi pas moi aussi vous faire partager l'un de mes morceaux. Je vous présente Rollin', mon titre, réalisé avec mon bro Shelley, une grosse vibe à mi-chemin entre R&B et dancehall, calibré pour l'été. Si jamais vous étiez passé à côté, séance de rattrapage tout de suite sur Move, DJ Serum et Shelley, Rollin', c'est maintenant.
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0: L'excellent drop du jour, Célé et moi-même DJ Serum à l'instant. On s'écoutait Rollin sur Move. Impossible de finir cette saison sans vous le repartager. Et n'hésitez pas non plus à aller retrouver ce titre sur vos plateformes de stream préférées. Restez bien connectés. La suite du bon son sans pub, c'est tout de suite sur Move.
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1: La famille, j'espère que vous allez bien. Ça y est, c'est parti pour Open Mic sur Move. C'est l'avant-dernière émission. Et ouais, ça s'arrête demain, mais on va se mettre bien aujourd'hui avec du gros son, des gros mix. On perd pas une seconde, c'est le premier mix de l'émission.

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1: Du son comme ça, c'est que dans Open Mic sur Move. Le prochain mix arrive à 17h30.
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1: La suite du son sur Move, c'est avec du gros son. On va se mettre bien avec énergie. Ça, c'est Franglish et Que Black qui sont passés nous voir dans Open Mic sur Move. Si vous voulez voir l'interview et le live, ça se passe sur les réseaux, sur le TikTok et sur l'Insta. Et juste avant, on va se mettre bien avec le Triangle des Bermudes et le titre À l'aise.

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0: C'était le son de Franky Shake a Black.
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0: On va se mettre bien avec le son de Guild Desbar et Timar, mon gars Timar. Un gros big up à Timar, c'est le hit Family. Et juste avant, on va se mettre bien avec ce classique, hein, c'est Zyle Hilfiger avec Juju and the Beat.
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0: C'était le son de Guy Besbar et Timar sur Move.
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0: Direction Marseille avec le J, Jules featuring Wari pour La Cahier. Juste avant, on va se mettre bien avec le son de Niska et Mimi KDS. C'est Allo Doudou.
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0: C'était le son du J, Jules sur Move.
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0: Continuez de vous mettre bien jusqu'à 18h. C'est Open Mic sur Move avec le classique d'Alonzo. C'est Binta qu'on va écouter juste après le son de Tone Stiff. C'est Page on Stage.

0: Nasty. C'était le son d'Alonso Binta sur Move.
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0: Allez, open mic, c'est parti jusqu'à 18h. On se met bien, on se met bien. Nous, on est bien avec le gros son de Georgia Smith et Wizkid, c'est Alive. Et juste avant, on va écouter Maureen avec son hit Satamad sur Move.

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1: La famille, j'espère que vous allez bien. Il nous reste encore une heure à passer ensemble. C'est Open Mic sur Move. Dans 30 minutes, on va se mettre bien avec un pur mix. En attendant, je vous mets bien avec du gros son. On va écouter Drake avec son hit Sabang. Et juste après, on écoutera le son de Kiba et J Balvin. C'est I Love It sur Move.
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1: C'était le son de Kiba et J Balvin sur Move.
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1: 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On va très bien avec le son de Ruti. Allez, passer nous voir dans Open Mic. C'est une découverte Move. Ruti avec son hit Juliette et Roméo. Et juste après, on se mettra le classique d'Orelsan. C'est basique.

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0: 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Ok. 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

0: classique. Ça fait du bien d'entendre ce genre de son. Hein. Ça, c'est que dans Open Mic. Ouais, sur Move. Le hit d'Orelsan, c'est basique sur Move.
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0: La suite du son, ça avec Joey Dwedfile et Rihanna. Joey Dwedfile qui est passé dans les studios d'Open Mic. Si vous voulez voir l'interview, ça se passe sur les réseaux de Move. Vous avez l'habitude sur l'Insta et le TikTok de Move. Et juste après, on écoutera le son de la reine de France, Aya Nakamura. Et la rafleuse, c'est Sexy Nana.

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0: Qu'est-ce qu'il est lourd ce son, c'était Aya Nakamura et Lara Flo, Sexy Nana sur Move.
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0: Continuez de vous mettre bien avec le classique de Gambius, l'enfoiré dans l'espace. Mais juste avant, on écoute le son de Wiz Khalifa et Currency, c'est Close Your Eyes sur Move.
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0: Quel son, hein, quel classique, hein. Gambies l'enfoiré, c'était dans l'espace sur Move.
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0: Direction Bordeaux avec mon gars Le Crime. Un gros big up à Le Crime et son hit Poblado. On va l'écouter tout de suite. Et juste après, ça sera Rambo Goyard By My Side. Rambo Goyard qui est passé, hein, dans les studios d'Open Mic. Le Crime aussi est passé, hein. Si vous voulez voir tout ça, ça se passe sur les réseaux de Move, hein. TikTok, Insta, MOUV.

0: C'était le son de Rambo Goyard, By My Side sur Move.
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0: Et ça y est, c'est l'heure, vous le savez, d'Open Mic, il y a des gros mix, le premier à 16h, le deuxième à 17h30. C'est parti, on perd pas une seconde.
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0: 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Du son comme ça, c'est que dans Open Mic sur Move. On se retrouve demain, le prochain mix, soit c'est demain à 7h du matin. Et soyez à l'heure, c'est le dernier Wake Up Mix de la saison de Mago sur DJ Kimra et Kiki de Vitry. Soyez à l'heure hein, pour le Wake Up Mix à 7h du matin. On va vous lever avec le plein de bonnes ondes. C'est la dernière. Eh ouais, demain, ça y est, on arrive à la dernière de tout le monde. Hein. Ça sera. Soyez à l'heure, de toute façon, dès 7h du matin. On va vous mettre bien toute la journée avec des invités, avec des gros mix. On va faire la fête. On va fêter ça. C'est pas de la tristesse, c'est que de la joie. Un gros big up à Flo. Merci pour cette saison, mon gars, sûr, à la technique. Nous, on se retrouve donc demain pour la dernière d'Open Mic sur Move. Et restez bien connectés hein, sur Move. Le gros son continue à 19h. Ça sera avec mon gars Dr. Juice.
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2: Mesdames et messieurs, bonjour, bonsoir, bienvenue au cabinet du Dr Juice sur Move. J'espère que vous allez bien, que vous avez passé une agréable journée et que vous êtes prêts pour passer 15 minutes très agréables avec de la musique qui fait du bien au cœur. Je vous rappelle qu'à mon grand désarroi, c'est l'avant-dernière émission de Dr Juice ce soir avant que nous rendions antenne pour de bon, alors profitez-en bien. Ceci étant dit, sachez que cet été, nous rediffuserons certains des meilleurs épisodes de cette saison pendant 6 semaines, tous les soirs. Donc vous n'aurez pas de nouveaux épisodes de Dr Juice de sitôt, mais sachez que vous m'entendrez encore déblatérer pendant 6 semaines sur cette antenne. Bien, trêve de blabla, nous allons commencer l'émission du soir en écoutant un morceau totalement instrumental. Et les plus fous d'entre vous reconnaîtront un sample utilisé par Biggie dans un superbe son en featuring avec un homme dont je tairai le nom. Mais bref, c'est Skating de Deodato, tout de suite sur nous.

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2: Bienvenue à tous ceux qui nous rejoignent sur Move. Installez-vous bien confortablement pour l'avant-dernière émission de Dr. Juice ever. Je vous ai préparé comme d'habitude une petite playlist aux oignons pour se quitter de la meilleure des manières. Alors restez bien sur Move. On continue avec Faux Far Faux, The Pieces of a Dream sur Move.

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2: Mesdames et messieurs, c'est la fin de notre épisode du jour, l'avant-dernier d'une longue série qui dure depuis mars 2025. Alors je tenais à vous remercier d'avoir été là chaque soir depuis que cette aventure a commencé. C'était un honneur de vous partager la musique qui me fait tant de bien. J'espère que ça a été le cas pour vous aussi et qu'on aura l'occasion d'en partager encore à l'avenir. Car même si l'avenir est incertain, il y a bien une chose qui ne bougera pas, c'est que la musique adoucit les mœurs. N'oubliez jamais ça. Merci encore, passez une bonne soirée. On se quitte avec Clear pour Happy Me, qui représente bien mon état d'esprit quant à cette émission. Et on se retrouve demain pour la dernière des

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2: Mesdames et messieurs, bonjour, bonsoir, bienvenue au cabinet du Dr Juice sur Move. J'espère que vous allez bien, que vous avez passé une agréable journée et que vous êtes prêts pour passer 15 minutes très agréables avec de la musique qui fait du bien au cœur. Je vous rappelle qu'à mon grand désarroi, c'est l'avant-dernière émission de Dr Juice ce soir, avant que nous rendions l'antenne pour de bon, alors profitez-en bien. Ceci étant dit, sachez que cet été, nous rediffuserons certains des meilleurs épisodes de cette saison pendant 6 semaines, tous les soirs. Donc vous n'aurez pas de nouveaux épisodes de Dr Juice de Sipo, mais sachez que vous m'entendez. J'attendrai encore des blatterés pendant 6 semaines sur cette antenne. Bien, trêve de blabla, nous allons commencer l'émission du soir en écoutant un morceau totalement instrumental. Et les plus fous d'entre vous reconnaîtront un sample utilisé par Biggie dans un superbe son en featuring avec un homme dont je tairai le nom. Mais bref, c'est Skating de Deodato, tout de suite sur nous.

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2: Bienvenue à tous ceux qui nous rejoignent sur Move. Installez-vous bien confortablement pour l'avant-dernière émission de Dr Juice Ever. Je vous ai préparé comme d'habitude une petite playlist aux oignons pour se quitter de la meilleure des manières. Alors restez bien sur Move. On continue avec Faux Far Faux, The Pieces of a Dream sur Move.

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2: Mesdames et messieurs, c'est la fin de notre épisode du jour, l'avant-dernier d'une longue série qui dure depuis mars 2025. Alors je tenais à vous remercier d'avoir été là chaque soir depuis que cette aventure a commencé. C'était un honneur de vous partager la musique qui me fait tant de bien. J'espère que ça a été le cas pour vous aussi et qu'on aura l'occasion d'en partager encore à l'avenir. Car même si l'avenir est incertain, il y a bien une chose qui ne bougera pas, c'est que la musique adoucit les mœurs. N'oubliez jamais ça. Merci encore, passez une bonne soirée. On se quitte avec Clear pour Happy Me, qui représente bien mon état d'esprit quant à cette émission. Et on se retrouve demain pour la dernière des dernières. Ciao.

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